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0: 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Lettre 45, épisode 45, que la lecture ne doit pas empêcher l'action.
1: Les lettres à Lucilius, de Sénèque, 45e lettre. Il y a là-bas disette de livres, et tu t'en plains. Ce n'est pas le nombre de tes livres, mais leur qualité qui importe. La lecture à programme défini profite. Diversifiée, elle n'est qu'amusement. Que celui qui veut arriver au terme qu'il se propose suive un seul chemin, au lieu de se promener de l'un à l'autre. Ce que tu fais n'est pas voyager, mais vagabonder. Merci du conseil, dis-tu. J'aimerais mieux des livres. Pour ma part, je suis prêt à expédier ma bibliothèque, à fouiller tout mon grenier. C'est moi-même, si je le pouvais, que je transférerais là-bas. Oui, n'était l'espoir que tu obtiendras de bonne heure un congé définitif, j'aurais imposé à ma vieillesse cette équipée, et Charybde, Scylla, ton détroit fabuleux ne m'eussent pas fait peur. J'aurais traversé, j'aurais passé même à la nage, pourvu qu'il me fût donné de t'embrasser et d'évaluer en personne tout le développement de ton âme. Autre chose, tu désires que te soient envoyés mes livres. Je ne m'estime pas pour cela écrivain de talent, pas plus que je ne m'estimerais beau si tu demandais mon portrait. Il y a là, je le sais, complaisance de ta part, non jugement réfléchi. Et, si ton jugement y est toutefois pour quelque chose, c'est que ta complaisance t'en a imposé. Quel qu'il soit, lis ces ouvrages dans la pensée que j'en suis encore à chercher la vérité, ne l'ayant pas trouvée, et que je la cherche obstinément. Je ne me suis aliéné à personne. Je ne porte le nom d'aucun patron. Je prête foi, dans une large mesure, au jugement de nos grands hommes. Pour le mien aussi, je revendique quelques droits. C'est que ces grands hommes même nous ont laissé non des vérités trouvées, mais des vérités nécessaires, s'ils n'avaient aussi cherché les superflus. Les chicanes de mots leur ont ravi beaucoup de leur temps. Les captieuses controverses qui ne mettent en jeu qu'une stérile subtilité. Nous tressons le nœud d'un raisonnement. Nous enlaçons l'équivoque dans la trame des mots, ensuite nous la démêlons. Avons-nous donc tellement de temps de reste? Savons-nous dès maintenant comment vivre, comment mourir? De toute la force de son esprit, il faut tendre vers cette science, et l'on doit pour lors aviser à n'être point dupe des choses, non des mots. Que me font ces distinctions de quasi-synonymes, dont, en dehors des disputes d'école, personne ne s'est jamais embarrassé? Les choses nous abusent. Tâche de voir clair dans les choses. Au lieu du bien, on embrasse le mal. Nos souhaits contredisent d'anciens souhaits. Entre nos vœux, entre nos desseins, il y a lutte. Comme la flatterie ressemble à l'amitié. Elle ne la contrefait pas seulement, elle la supplante et la dépasse. Les oreilles complaisamment ouvertes lui donnent entrée, et la voilà qui pénètre tout au fond du cœur, accréditée par cela même qui fait sa nuisance. Devant cette analogie, enseigne-moi la façon de distinguer une chose d'avec l'autre. J'ai vu venir à moi, se donnant pour un ami, un ennemi caressant. Les vices, sous des noms de vertu, s'insinuent auprès de nous. La témérité se dissimule sous les dehors du courage. On appelle modération la lâcheté. On prend le timide pour un esprit prudent. C'est en pareille matière qu'il y a grand péril à se tromper. Mets sur ces choses des étiquettes précises. Au surplus, l'homme à qui on demande « As-tu des cornes ?» n'est pas si sot que de se tâter le front, ni, d'autre part, assez inepte ou obtus pour que ton argumentation très subtile l'oblige à admettre qu'il n'en sait rien. Ces pauvres finesses abusent l'esprit. Mais innocemment, comme les gobelets et les dés du prestidigitateur qui n'intéressent que pour l'habileté du tour de main. Dévoile-moi le secret du jeu, adieu l'amusement. Je dis la même chose de vos attrapes. Pour désigner les sophismes, trouverais-je meilleur équivalent? On ne perd rien à les ignorer, on ne gagne rien à les savoir. Si tu veux à toute force résoudre des équivoques, enseigne-nous que l'homme heureux n'est pas, comme on l'entend communément, celui chez qui l'argent abonde, mais celui-là qui a tout son bien renfermé en son âme. Celui qui, fier et magnanime, foule aux pieds ce qu'admire le vulgaire, ne voit personne avec qui il voudrait avoir changé de sort, n'estime dans l'homme que les qualités qui font essentiellement l'homme, se met à l'école de la nature, s'ordonnant selon ses lois, vivant comme elle l'a prescrit, et ne laisse aucune force lui ravir les biens qui lui sont propres, mais tourne les mots dans le sens du bien, assuré en son jugement, inébranlable, intrépide, tel que, si quelque force peut l'émouvoir, aucune ne saurait le déconcerter, capable, lorsque la fortune brandit contre lui de toute sa vigueur son arme la plus dangereuse, de recevoir d'elle piqûre, mais non blessure. Accident rare, du reste, car les traits ordinaires de la fortune, sous lesquels succombe le genre humain, sont pour lui comme la grêle sautillante qui frappe un toit sans le moindre inconvénient pour qui habite en dessous, crépite, et puis fond. Pourquoi me retiens-tu sur cet argument que toi-même nommes le menteur et qui a fourni matière à une telle masse de livres ? Toute la vie ne fait pour moi que mentir. Confonds-la. Démonstrateur subtil, ramène-la au vrai. Elle proclame nécessaire ce qui, pour une large part, n'est que superflu. Et le reste même, sans être superflu, n'est que du poids qu'il faudrait pour garantir l'aise et le bonheur. En effet, n'est pas de prime abord un bien ce qui se trouve chose nécessaire. Où l'on dégrade ce nom de bien, si on l'attribue au pain, à la polente, à toutes les choses qui conditionnent le train de vie. Ce qui est bien est, dans tous les cas, nécessaire. Ce qui est nécessaire n'est pas, dans tous les cas, un bien, puisque, à vrai dire, certaines choses nécessaires sont en même temps de l'espèce la plus basse. Personne n'ignore la dignité du bien au point de le ravaler à ce qui est d'utilité journalière. Et quoi ? L'objet où tu reporteras de préférence tes soins ne sera-t-il pas de nous montrer que la quête du superflu entraîne toujours grandes dépenses de temps et que bon nombre d'hommes ont traversé la vie en se cherchant partout des moyens de vivre ? Passe en revue les individus. Considère la collectivité. Pas un qui, pour vivre, n'ait l'œil fixé sur le lendemain. Quel mal à cela ? Tu le demandes ? Un mal immense. On ne vit pas. On se dispose à vivre. On ajourne tout. Même plein de vigilance, la vie nous devancerait encore. De fait, nous balançons. Elle passe outre comme chose étrangère. Si le dernier jour la termine, chaque jour il s'en perd. Mais pour ne pas outrepasser la juste étendue d'une lettre, qui ne doit pas emplir la main gauche du lecteur, je sursoirai au procès des dialecticiens, trop subtils gens qui de l'accessoire font leur tout. Porte-toi bien.

Nous lisons. D'aucuns disent que c'est de moins en moins. D'autres encore disent que les supports évoluent et que nous lisons autant qu'auparavant. Mais que lisons-nous ? Pas grand-chose quand on y regarde de près. On rétorquera que tel auteur a vendu beaucoup de ses ouvrages, que ceux-là sont des best-sellers. Ils ont donc été consommés et non lus. Lire un ouvrage, c'est s'en imprégner et non juste le mener à son terme. Qui n'a lu qu'une seule ligne de Platon et est capable de vivre selon le commandement qu'il en a retiré, est bien plus proche de l'esprit de Platon que celui qui a lu, ou plutôt gobé, tout Platon. L'édition d'aujourd'hui n'est là que pour vendre des livres, vendre une marque incarnée par un auteur. Tout n'est plus que marchandise. Les pseudo-philosophes de plateaux télévisés s'en réjouissent, car s'ils n'étaient pas les marques de leurs conversations de salon, que deviendraient-ils sinon des battleurs de bas étage ? Le livre peut aussi rendre dogmatique. On agit selon la volonté incarnée par l'objet sacré et on attaquera toute personne qui n'a pas encore lu et qui ne vit donc pas selon les commandements du livre. Mais le livre nous détourne aussi de l'action. Tout le temps que nous avons consacré à notre lecture, nous ne l'avons pas consacré à faire de nous une personne meilleure. Nous sommes seulement plus contents de nous car nous sommes parvenus à terminer quelque chose. Nous devenons nos propres flatteurs à force de contempler nos bibliothèques. Soyons plus vigilants et osons partir à la rencontre de

0: Jadis, elle était pourtant à la portée de tous. Elle ne jugeait pas les diplômes ou le statut social, mais, au contraire, elle élevait tout le monde sans aucune distinction. Pourquoi est-elle devenue ainsi? Parce que ses pseudo-propriétaires ont peur. Ils ont peur de devoir assumer ce qu'ils disent, ce qu'ils font. Il ne reste alors plus que l'apparence du sachant qui écrase son public sous le poids de son savoir et de sa maîtrise de la grammaire. Ils passent leur journée à refuser le réel pour rester dans leur rêve de mangeur de lotus. Ils persistent à croire que tout va bien, qu'il suffit juste de remettre de l'ordre dans une société en perdition, alors que cela fait longtemps que tout leur a échappé.
1: Merci Étienne. Est-ce que pour commencer, tu pourrais nous expliquer comment techniquement, à l'époque de Sénèque, s'imprimaient les ouvrages, comment ils s'écrivaient, puisque la tradition philosophique, elle est orale, comme on l'a dit souvent.
0: À la base, elle est orale. Oui, il faut attendre les petits socratiques, donc les disciples de Socrate, pour que l'écriture commence à se faire. Il y a des ouvrages avant, des pré-socratiques, mais la transmission est beaucoup plus orale. Alors en fait, c'est copié à l'époque. L'imprimerie, ça n'existe pas. Hein. C'est copié à la main. C'est un travail qui est long. En général, ce sont les disciples des écoles qui se chargent de copier les textes du maître, juste quand le papyrus, en fait, commence à tomber en morceaux. Et c'est pour ça d'ailleurs que beaucoup, beaucoup des écrits de l'Antiquité ont disparu. Parce que tous les philosophes n'ont pas eu des écoles, tous les auteurs de théâtre n'ont pas eu des gens pour perpétuer leur travail. On estime qu'il reste un peu moins de 10% de la littérature antique aujourd'hui. Mais c'est juste le passage du temps, hein. C'est pas le Moyen-Âge qui a tout brûlé derrière. Hein.
1: Donc le Sénèque faisait une dictée à ses disciples.
0: La philosophie antique, effectivement, elle n'est pas faite pour être lue in petto. Donc, il faut la lire à voix haute. Elle est pensée pour ça, c'est un discours. La philosophie qui est postérieure à cela, on peut la lire dans sa tête, en silence. C'est tout à fait possible.
1: Donc, Sénèque parlait, les disciples écrivaient.
0: Ils pouvaient prendre des notes, oui. Alors après, Sénèque n'a jamais enseigné. Il a été tuteur, mais il n'a jamais tenu d'école. Les écrits d'Épictète, par exemple, ils ne sont pas de lui. C'est un de ses disciples, qui s'appelait Arien, qui a juste pris des notes pendant les conférences d'Épictète. Et c'est ce qui a donné le manuel et les entretiens.
1: Il parle de bibliothèque, mais qui avait une bibliothèque à l'époque?
0: Alors, les riches, hein.
1: Les riches.
0: Oui, les riches. Après, il y avait des bibliothèques publiques, hein, où les gens pouvaient aller lire, ça c'était tout à fait possible. Mais c'était déjà quelque chose de statut social, d'avoir des livres chez soi. Là encore, aujourd'hui, dès qu'on a un intellectuel à la télévision qui parle depuis chez lui, il se met devant sa bibliothèque, hein, puis c'est une armée de livres. Et c'est à celui qui en aura le plus.
1: Après, Sénèque parle du livre comme une aliénation, en disant qu'effectivement, des chicanes de mots, et ce sont des mots que les grands hommes ont jugés nécessaires, mais qui ne l'étaient pas vraiment.
0: Oui, alors là, il faut recontextualiser, en fait, dans le contexte historique du stoïcisme. Donc, Sénèque, c'est un des premiers dépositaires du stoïcisme dit impérial, donc sur la fin du stoïcisme. La période d'avant, ce qu'on appelle le stoïcisme médian, ces stoïciens de cette époque, en fait, vont énormément travailler justement la rhétorique. Ils vont complètement délaisser les questions de bien, de vrai, de juste, pour se concentrer sur la rhétorique et le sophisme. Et ça, c'est une critique sur laquelle Sénèque va être extrêmement sévère, en les reniant, en fait. Hein, les stoïciens impériaux vont vraiment être sur cette ligne-là, en reniant complètement cette période de ce stoïcisme de la République romaine, et en disant bien que non, c'est l'accident industriel. Et le stoïcisme impérial cherche à revenir au stoïcisme des origines, ce qu'on appelle le stoïcisme orthodoxe, donc de la fondation, qui déjà à l'époque critiquait énormément la lecture, en particulier chez les platoniciens et chez les aristotéliciens. Il ne faut pas oublier que les stoïciens, dans leur origine philosophique, ils sont issus de l'école cynique. Et les cyniques n'écrivaient pas, ou très peu, Diogène a un peu écrit, mais pareil, leurs écrits se sont perdus. Mais ils étaient dans l'action. Le philosophe cynique ne vit que par son action.
1: Donc, pour Sénèque, le livre a une utilité très modérée.
0: Oui, parce que tant qu'on lit, en fait, on n'est pas dans l'action de devenir une meilleure personne. On peut ergoter pendant une vie sur qu'est-ce que le bien, qu'est-ce que doit être une bonne personne. Celui qui en parle le mieux, je trouve, c'est Marc Aurèle, dans ses pensées. Il y a une de ses pensées qui est magnifique, où il dit en substance, mais ne passe pas ta vie à te demander ce que doit être un homme de bien, sois-le.
1: Oui, j'avais effectivement noté que le temps passé à lire, nous ne le passons pas à essayer de devenir meilleur. C'est la théorie de Sénèque.
0: C'est ça. Et même si on le recontextualise dans notre époque à nous, de dérèglement climatique, d'effondrement de la démocratie, on peut lire des tas de livres.

0: livre de penseurs, d'universitaires, et c'est très bien. Mais pendant ce temps-là, on n'agit pas. On n'est pas sur la lutte, on n'est pas sur le terrain. Nos adversaires, sur ces sujets-là, eux, ils le sont. Hein. Eux, ils lisent pas. Et eux, ils sont sur le terrain à agir.
1: Ils parlent que du livre comme d'une manipulation. Une manipulation de la pensée.
0: Oui, alors là, à nouveau, c'est une critique qui est adressée aux stoïciens médians.
1: C'est, d'accord.
0: Sénèque, il cherche à déconstruire ça, mais il n'est pas le seul penseur de son époque. C'est vraiment quelque chose qui va faire l'objet de critiques. Plutarque va le critiquer aussi, alors qu'il est néo-platonicien. La période de l'Empire romain, la philosophie méditerranéenne se remet énormément en question.
1: Il parle du livre comme un système où on est modéré, donc synonyme de lâche.
0: La modération du livre
1: fait de nous des lâches.
0: C'est même pas la modération, c'est là ce qu'il nous dit, c'est pire encore. C'est-à-dire qu'il nous parle de la novlangue, où on change la novlangue, c'est-à-dire qu'on va changer le sens des mots. C'est-à-dire que donc quelqu'un qui va avoir un défaut, qui va être lâche, on va dire non, mais il est modéré. Alors que non, il aurait pu faire preuve de courage, s'avancer et dire ouais, non, mais c'est de la modération. C'est comme aujourd'hui, par exemple, on va reprendre à nouveau un vocabulaire qui nous touche tous dans le milieu de l'entreprise. Il n'y a plus de hiérarchie, il n'y a plus que des collaborateurs. Il y a toujours une hiérarchie, elle est bien là. Mais on est tous collaborateurs, on est tous égaux. C'est pas le cas. Et de plus en plus aujourd'hui, par exemple, le mot démocratie aujourd'hui, il est complètement dévoyé. L'extrême droite se pose en garante de la démocratie alors que c'est vraiment un courant politique qui ne supporte pas l'idée de démocratie. Ça ne peut pas, il n'y a pas de démocratie autoritaire, ça n'existe pas.
1: Donc le livre empêche l'action.
0: Trop de livres, ça empêche l'action. Oui. C'est ce qu'il lui dit au tout début de la lettre. Hein, Lucie dit bien, si tu dois lire des livres, tu ne lis qu'un seul auteur. Tu le ponces, tu lis tous les livres d'un seul auteur, tu absorbes, mais tu ne vas pas... si tu commences à lire Platon, tu vas lire tout Platon.
1: Il n'y a rien de contradictoire alors dans la lecture.
0: Il n'y a pas de contradiction. C'est-à-dire que quand on commence à lire un peu de Platon, puis un peu d'Aristote, puis un peu d'Épicure, puis je prends un peu de Sidemi, je fais mon canevas, ça ne va pas. Le stoïcisme impérial, c'est un stoïcisme qui est entier. On choisit son chemin et on l'arpente. Et on va jusqu'au bout du truc. On ne papillonne pas.
1: À quel moment ça évolue, ce système de pensée ? De dire qu'on ne papillonne pas et qu'on prend qu'une seule idée, on suit un seul chemin.
0: Alors ça déjà, c'est chez Platon, c'est déjà le cas des écoles en fait. C'est très mal vu de changer d'école à l'époque. Par exemple, le fondateur du stoïcisme, Zénon de Kition, donc il est d'abord philosophe cynique, il est très proche de Cratès, qui est donc le grand maître cynique de l'époque. Et un jour, Zénon dit « Non, mais je vais aller suivre les cours des platoniciens. » Et Cratès le retient par la tunique en disant « Mais non, mais ne va pas là-bas. » Alors Zénon lui répond que « Mais le cynique est libre. S'il veut, le cynique veut aller écouter les platoniciens, il ira écouter les platoniciens. » Donc, il y a une séparation de Zénon avec le cynisme à ce moment-là. Mais oui, changer d'école, aller à droite à gauche quand on est un disciple, c'est mal vu. L'auditeur libre, il est libre, il peut aller écouter qui il veut, mais le disciple, il s'est engagé. Et Lucilius, il est dans une démarche de discipline avec Sénèque.
1: Est-ce qu'actuellement, ou peut-être un peu plus tôt, les philosophes ne lisent pas les autres philosophes ?
0: Alors, pour en faire la critique.
1: Sinon, pour en faire la critique, seulement pour en faire la critique.
0: On peut être inspiré par le travail de tel ou tel philosophe, il peut y avoir des travaux collégiaux de philosophes. Mais la philosophie d'aujourd'hui n'a plus rien à voir avec la philosophie de l'Antiquité. Elle a complètement varié. On a un point de rupture qui est très fort avec les Lumières et les conversations de salon voltairiennes qui nous sont... Alors là, voilà, on est vraiment dans tout ce que critique Sénèque, c'est la conversation de salon. Et là aussi, dans l'histoire de la philosophie, on n'est pas d'accord sur là où commence ou finit la philosophie. C'est-à-dire que pour les gens de la chapelle à laquelle j'appartiens, il n'y a plus de philosophie du moment où les dernières écoles de philosophie sont fermées par l'empereur Commode. La philosophie est tuée à ce moment-là.
1: On est à quelle période là ?
0: On est environ 150 ans avant là. Donc Commode, c'est le fils de Marc Aurèle. Et pour des raisons d'économie budgétaire, Commode va faire fermer les écoles de philosophie gérées par l'Empire romain que son père, Marc Aurèle, avait fait ouvrir pour distribuer de l'enseignement gratuit aux gens de l'Empire romain. Et ça, voilà. On est certain à se dire la philosophie meurt à ce moment-là parce qu'après, il n'y a plus d'école. Ou des parodies d'école. Après, ça n'existe plus. Mais il y a des gens pour qui, eux, pensent que la philosophie, en fait, elle ne commence vraiment que, par exemple, à partir de Hegel, C'est à partir de là que vraiment dans la philosophie prend tout son sens, toute sa réflexion sur la dialectique, le réel, etc. Pour les nouveaux philosophes, hein, emmenés par Bernard-Henri Lévy, la philosophie, elle commence à la nouvelle philosophie. Avant, ça n'existe pas. C'est un prototype. Donc là, après, ce sont des querelles de chapelle. C'est vraiment des questions de point de vue. Donc c'est soumis à la critique, là aussi.
1: Mais pourquoi est-ce qu'actuellement, on a le sentiment que la philosophie ne va passer que par les livres, justement ?
0: Ah, mais merci Voltaire, là encore. Merci Voltaire. Ça, c'est... Le vrai philosophe n'écrit pas. Hein. Ça, c'est une perte sèche de temps. C'est, parce que là aussi, pourquoi l'écouter, pourquoi l'observer, le philosophe ou la philosophe, hein, quand il ou elle agit, alors qu'il suffit de lire ses livres. Sauf que le livre, il est soumis à interprétation. Hein. Ça, on en avait parlé dans des épisodes précédents. C'est la fameuse septième lettre de Platon, où Platon regrette d'avoir écrit. Parce que justement, le livre, on peut le comprendre de travers. Quand on est en compagnie du maître, le maître, il peut se rendre compte de là, non, ça va pas. C'est pas ce que je souhaitais. On va reprendre, clairement t'as pas compris, je me suis mal exprimé, bon ben on recommence. Quand on est seul avec son livre, on peut l'interpréter comme on veut.
1: Il y a quand même eu une période où les philosophes ne faisaient que écrire l'action, c'était pas dans leur ADN en quelque sorte, ils
0: n'étaient
1: là que pour réfléchir.
0: Et là aussi il y a une influence platonicienne de l'idée pure, c'est-à-dire que tant qu'on écrit, l'idée elle est jamais mise en pratique, elle reste dans l'idée pure et on ne la confronte pas. Alors que même Platon hein, disait bien que voilà, l'idée, elle est pure, effectivement, au début, mais on va la sortir de sa pureté, mais elle va perdre. C'est une partie de sa pureté, déjà, parce que j'ai l'idée d'un concept ou quoi que ce soit, je vais déjà l'exprimer, on y perd. Parce que je n'aurai pas forcément les mots, je vais peut-être bégayer, je vais m'en mêler. Et après, c'est comment les gens le réceptionnent. Parce qu'eux, ils vont aussi l'interpréter d'une autre façon. Parce que la personne qui va m'écouter peut être aussi absorbée par d'autres soucis, donc elle va m'écouter que d'une oreille. Et c'est le téléphone arabe, hein, au bout d'un moment. Hein, c'est le vrai souci du livre pour la philosophie.
1: Alors, ça me renvoie, puisqu'on est quand même dans les centres sociaux, à des clics radio, on est très impliqué au centre socioculturel de Tournon. Il y a une première idée qui est en train d'arriver. Jusqu'à présent, dans les centres sociaux, on se disait, on y va, on agit, on verra après. Soit pour financer, soit si on a pris le bon chemin, ben on rectifiera. En ce moment, il y a un nouveau système de pensée qui est en train d'arriver dans les centres sociaux, de dire on réfléchit d'abord, on agira après. Donc est-ce qu'on est on est contre Sénèque?
0: Alors là aussi, c'est repréciser tout le parcours de la philosophie. L'action, elle n'arrive pas comme ça. Parce que si on agit pour agir, ça c'est le discours du fascisme. On fait des tas de trucs, on casse tout, ça marche pas, on s'en fout, mais on a agi.
1: Notre première démarche n'était pas la bonne.
0: C'est-à-dire que d'abord, on se lève pas un bon matin en disant aujourd'hui je vais faire quelque chose. C'est qu'il y a un besoin. On a repéré la nécessité.
1: Bien sûr.
0: Ça, c'est la base. À partir de cette nécessité, on va établir un concept, donc une idée pure, qui doit répondre à cette nécessité, à ce besoin. On en parle entre nous, on fait de l'intelligence collective. Et à la fin, une fois qu'on a fait tout ce chemin-là, là, on entre dans l'action. Et c'est pour ça aussi que les philosophes se réunissaient en école, pour faire de l'intelligence collective. Parce qu'il y a peut-être quelqu'un dans l'assemblée qui va pointer un défaut du texte, qui va pointer un défaut de cette idée pure ou un angle mort que le philosophe n'a pas vu, parce qu'il n'est pas omniscient. Et on va avancer tous ensemble, on va corriger. Et c'est exactement la démarche des centres socioculturels.
1: J'espère que effectivement cette démarche est la bonne, effectivement. Et dans cette démarche, l'idée, c'est d'aller chercher des ressources, de pouvoir s'informer. Alors effectivement, elles vont être par oral, puisqu'on va chercher des intervenants. Alors, est-ce que ça serait idiot d'aller quand même dans les livres ?
0: Non, c'est pas idiot. À nouveau, si on se base vraiment sur ce que dit Sénèque, on se choisit voilà un étendard, un auteur ou un thème. Et on va épuiser ce thème, cet auteur, se l'approprier, le faire soi, mais on ne papillonne pas.
1: Mais pourtant, la nécessité de papillonner pour enrichir son système de pensée, c'est pas évident.
0: Là, parce qu'on est dans la discipline philosophique à nouveau. L'auditeur libre, à nouveau, il peut aller où il veut. Le disciple, il s'est engagé. Et il a pour rôle, au bout d'un moment aussi, de devenir une incarnation des principes portés par son école. Et là, c'est un choix. Pareil, j'en reviens très souvent à ça, mais chez les moines, on ne change pas d'ordre de moine. C'est une fois qu'on est rentré dans un monastère, on a un saint patron, on ne s'en dévie pas.
1: Et on ne change pas la règle.
0: Les monastères sont vraiment les héritiers des écoles philosophiques sur leur manière de fonctionnement. C'est, pour observer des écoles de philosophie antique de nos jours, sous une autre apparence, hein, mais c'est exactement ça, vous allez dans un monastère.
1: Donc dans les centres sociaux, nous ne sommes pas philosophes, nous ne sommes pas des disciples, on est plutôt des auditeurs libres.
0: C'est ça.
1: Parce qu'on va aller se renseigner un petit peu partout.
0: L'auditeur libre, il fait ce qu'il veut. C'est sa condition, il est défini par ça.
1: Il fait ce qu'il veut, mais il prend ce qu'il veut aussi.
0: Bien sûr.
1: Il peut se tromper alors.
0: Il peut se tromper, mais il n'est pas disciple. Mm-hmm. Il n'est pas disciple.
1: Donc le collectif permet de rectifier le tir si on se trompe.
0: Toujours. L'intelligence collective, ça sert à ça. Alors après, les philosophes de l'Antiquité procédaient à l'envers. C'est-à-dire que nous, par exemple, aujourd'hui, on lirait voilà, notre concept, notre texte, et après, on en discute. Les philosophes de l'Antiquité faisaient l'inverse. Ça, c'est la méthode socratique. Mm-hmm. C'est-à-dire que d'abord, on interroge la personne sur, que sais-je, voilà, un sujet qui nous est cher à tous les deux, la démocratie directe. Qu'est-ce que tu penses de la démocratie directe? Comment tu la définirais, etc. On fait parler les gens, on leur pose plein de questions. Et une fois qu'on a fait le tour des réponses, c'est là où le philosophe vient ordonner tout ça et dire, voilà, ça c'était les idées que vous en aviez. Moi, je vous donne la ligne sur laquelle j'ai réfléchi dans ma sagesse, etc. En fait, on se rend compte qu'il y a plein de points communs. Et on procède comme ça, parce qu'il y a quand même un rôle de maître, en fait, hein, de maître à disciple. Et ça, c'est la méthode socratique. Aujourd'hui, on est sur une méthode voilà, inversée. Le maître expose, et après, on interagit autour de tout ça. L'idée de la maïeutique, c'est que si le maître parle d'abord, les disciples y sont biaisés.
1: Alors, l'idée d'aller chercher des ressources chez des personnes compétentes, sans que ce soit péjoratif dans ma bouche, sur un sujet... C'est pas encore tout à fait la bonne méthode.
0: Si on devait être purement socratique, on devrait réunir voilà, les gens qui sont intéressés pour venir discuter du sujet. On annonce le thème. Hein, et autour d'une conversation, on épuise le sujet. Mais le rôle du maître, c'est d'arriver à garder tout ce qui a été dit en tête et à la fin de dire, ben voilà, vous avez défini le sujet de la démocratie directe de telle façon. Ça doit être ça. Mais en fait, si on suit les règles de la sagesse, on déroule derrière. Et en fait, c'est ça. Un tel était dans l'erreur, un tel avait vu juste. Mais voilà, on se creuse le.
1: Il y a une forme de chemin déterminé par le philosophe.
0: Oui, chez Socrate, oui.
1: Le chemin qui mène à l'action ou pas forcément.
0: Oui, après, il y a une action, effectivement. Hein, les discours socratiques sont toujours. Voilà, c'est un échange. C'est la période, justement, où les gens parlent entre eux du concept qui a été imaginé. Mais ça laisse le champ libre à l'action derrière. Alors, on ne le voit jamais dans les dialogues platoniciens ou de Xénophon, mais néanmoins, on a justement ce moment d'intelligence collective. C'est pour ça qu'il y a toujours plusieurs personnages, chez Platon ou chez Xénophon. C'est un échange. Le philosophe, il n'est pas tout seul sur sa montagne à réfléchir avec lui-même.
1: Ce que tu viens de nous dire, ça explique la phrase que j'ai notée et que tu as dit dans ton commentaire, « La philosophie guide l'action et c'est sa nature. »
0: Oui, c'est un cap. Toutes les écoles de philosophie antique cherchent la vertu. Ça, elles ont toutes la même destination, mais elles ne vont pas prendre le même chemin. C'est pour ça que là, moi j'ai fait le choix de naviguer aux côtés des stoïciens. Après, là aussi, dans la société dans laquelle on évolue aujourd'hui, rien n'empêche, comme le disait Friedrich Nietzsche, de faire un canevas, de prendre qui un peu à Platon, qui un peu aux stoïciens, qui un peu à Épicure. C'est pas un problème. Pour l'Antiquité, voilà, on ne pouvait pas faire un canevas, ce n'était pas possible.
1: Donc, on n'a pas complètement tort dans les centres sociaux de se dire qu'on va d'abord réfléchir et essayer de se faire guider par la philosophie ou par...
0: C'est ça. Après, le seul moyen de savoir si on a eu tort ou raison, c'est de faire. C'est
1: après,
0: de confronter l'action.
1: Passer à l'action.
0: Mais effectivement, de garder en tête que même si on part avec les meilleures intentions du monde, on peut se planter. Ça peut ne pas marcher. On peut apporter un projet de société idéal aux gens. Hein. Puis les gens peuvent nous dire oui, mais non, on ne veut pas, ça ne nous intéresse pas. Souffrir, finalement, ce n'est pas si mal. Et ça, c'est quelque chose qui a heurté des mouvements intellectuels comme les auteurs du 19e siècle. Hein, quand Napoléon III fait son coup d'État, la plupart des grands auteurs qui seraient catalogués aujourd'hui à gauche, hein, vont rentrer dans une misanthropie, mais avec le plébiscite à 90% de Napoléon III, dans une haine de l'humanité, mais qui est totale, et qui va donner cette espèce de froideur aussi au mouvement intellectuel. Hein. C'est-à-dire, il y a nous qui comprenons qu'il y a des fascistes qui peuvent prendre le pouvoir comme ça, puis il y a les péons au milieu qui sont débiles et qui votent fascistes. Et donc, à nouveau, aujourd'hui, on est dans une période un peu comme ça.
1: Oui,
0: hein.
1: Ça serait compliqué de mener ce chemin et de ne pas accepter l'action qui en découle.
0: Oui, puis aussi, à nouveau, comme je disais, que le résultat peut ne pas être ce qu'on
1: attendait.
0: Ne pas nous convenir.
1: Personnellement, oui. Collectivement, il convient forcément puisqu'il a été décidé comme ça, mais il peut ne pas nous convenir personnellement.
0: Oui, c'est ça. Et puis aussi, c'est-à-dire que si on a fait l'action collectivement, on ne peut pas se retourner contre une seule personne en disant « mais c'était ton idée, tu nous as mis dedans ». Non, on l'a tous accepté. On est tous rentrés dedans. Et c'est pour ça que des fois, je suis très critique de travaux en équipe où justement, il y a un capitaine qui se démarque et qui dit « non mais voilà, je suis l'homme providentiel, faites ce que je vous dis quand je vous le dis, parce que si vous faites la moindre erreur, ça me retombe dessus ». Et qui, au moment où ça foire, dit « ah non, mais on a échoué collectivement ». Ça, c'est un discours que j'ai énormément de mal à supporter. Parce que c'est hypocrite. Ou même de rebasculer la faute sur les autres. Hein, c'est de dire « vous n'avez pas su appliquer mes consignes, vous êtes mauvais ». Ça, non. Non, non. Là, ce qui est intéressant avec Sénèque et Lucilius, ils sont deux. Donc au moins, il n'y a pas beaucoup de personnages à s'occuper. C'est juste une relation qui est très simple.
1: Pour conclure, devons-nous continuer à lire ou... Parce que tu as parlé du fait que lire, en lisant, nous devenons de simples consommateurs. J'avoue que l'idée me chagrine un peu. C'est enrichissant, malgré tout, de lire.
0: Ouais, en fait, c'est-à-dire, nous vivons dans une société capitaliste qui se définit par sa consommation. La plupart des livres d'aujourd'hui sont interchangeables. Alors, on a le monomythe du héros, on n'a plus rien inventé depuis Gilgamesh, etc. Mais la plupart des bouquins qu'on nous vend sont complètement interchangeables. Ça n'apporte rien de nouveau, c'est toujours la même histoire. Mais c'est parce qu'il y a un processus industriel.
1: Je pense au polar quand tu parles de ça. C'est toujours
0: alors,
1: le même...
0: au polar, parce que c'est très à la mode, mais.
1: Très à la mode.
0: Pour moi qui ai beaucoup lu de fantasy, pendant un temps, la mode était à la fantasy, on n'avait plus que ça. C'était toujours la même rengaine. Alors, des fois, c'est un peu surprenant parce qu'il y a une déconstruction des personnages ou du polar aussi. Mais c'est juste que le problème du capital, c'est qu'une fois qu'il a flairé un filon, il va l'épuiser jusqu'à le rendre complètement zinzin, que ça n'ait plus aucun sens. Et ça devient du cliché. À la fin, c'est plus de la littérature.
1: Mais tu ne peux pas enlever la qualité reposante et imaginative des romans. Moi, j'aime beaucoup lire des romans et c'est une espèce d'évasion.
0: Ah, mais bien
1: même
0: sûr.
1: Même si j'en lis deux où la trame est un peu la même.
0: Non, mais bien sûr. Alors, je lis aussi, parce que les personnes qui nous écoutent sont bien certaines. Je lis aussi de la fiction, avec grand plaisir. Et néanmoins, c'est le problème. C'est là. C'est pas le fait de lire là que je critique, c'est la manière dont on nous fait lire, ce qu'on nous propose à lire. Étienne, il est contre la lecture. Non, ça c'est l'arbre qui cache la forêt.
1: C'est pas ce que je voulais dire. Et puis on a un exemple très précis avec le rachat d'une édition par quelqu'un qui veut faire passer juste ses idées.
0: C'est ça. C'est même la première phrase que nous dit Sénèque. C'est pas d'avoir beaucoup de livres, c'est d'en lire des bons. Mais ça c'est pareil aussi pour le cinéma. Quand on fait découvrir le cinéma à un enfant. On n'est pas obligé de le gaver d'ânerie. Il y a plein de choses très très bien à la portée de tous qui vont justement lui ouvrir l'esprit.
1: Pour conclure, est-ce que nous allons vider nos bibliothèques, faire le désherbage habituel que font les bibliothécaires, ou est-ce que simplement ça fait plaisir d'avoir des livres qui réchauffent dans sa maison, de les regarder.
0: C'était Umberto Eco qui disait que c'est pas un mal d'acheter un livre même si on ne le lit jamais. Parce que c'est comme avoir des médicaments dans sa pharmacie. Il vaut mieux l'avoir sous la main, même si on ne s'en sert pas, le jour où on en aura besoin. Donc on peut partir de ce principe-là, mais à nouveau, c'est-à-dire plutôt que d'acheter un bouquin parce qu'il se vend bien, parce que c'est trop bien, etc. Ouais. C'est de prendre le temps
1: de le choisir.
0: Ouais, de le choisir. Puis peut-être de sortir aussi des sentiers battus. D'oser remettre sur le premier plan les gens qui essayent d'écrire autre chose, les gens qui ne sont pas à la mode. Sortir des modes.
1: Merci Étienne.
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0: petite histoire deviendra grande, pourvu que Dieu lui prête vie. Non, nous ne sommes pas dans une parodie d'une fable de La Fontaine, mais bien dans l'histoire, celle d'ici, la nôtre, qui ne s'écrit pas avec un grand H, mais qui la rejoint souvent. Je vous parlerai de mes coups de cœur historiques, une visite, une découverte, et comment cette histoire peut s'inscrire dans la grande. Bienvenue dans l'émission Histoire d'ici, vision d'ailleurs. Bonjour à tous et à toutes, et à toi, cher auditeur, auditrice. Bienvenue dans une nouvelle émission de Histoire d'ici, vision d'ailleurs. Je suis très heureuse de vous retrouver pour ce rendez-vous mensuel incontournable pour tout découvrir sur l'histoire de notre région et ses interconnexions avec l'histoire de France. Petit changement aujourd'hui, nous allons moins parler d'un lieu que d'un personnage. Et nous allons découvrir que les actions de cette personne ont grandement influencé l'évolution et les paysages de notre Ardèche, mais aussi d'une bonne partie du royaume de France. En effet, né à Villeneuve-de-Berg en 1539, Olivier de Serres participera, à sa façon, au développement de notre territoire. Villeneuve-de-Berg, en 1539, est une petite ville de province créée 255 ans plus tôt, conjointement par le roi de France Philippe III et l'abbé de Mazan. Cette création a pour but, pour le roi de France, d'instaurer un pied-à-terre en quelque sorte, sans bataille aucune, sur une terre relevant du Saint-Empire romain germanique. En effet, le Vivarais ne sera rattaché au royaume de France qu'en 1308. Et cette création de Villeneuve-de-Berg est assortie de nombreux avantages. Franchise stimulant son peuplement, droit de foire et marché apportant un commerce actif et administration royale attirant bourgeois et notables. 255 ans plus tard, la ville est toujours prospère et Olivier de Serres naît dans une famille de notables aisés. Son père est marchand drapier, consul de Villeneuve et recteur de l'hôpital. Sa maison natale est toute proche de la maison du roi, lieu fondateur de la ville. Et sa façade permet tout à fait d'imaginer la vie qui se déroulait dans ses murs lorsque ses parents y exerçaient le commerce de draps. Mais c'est également sous le signe de la religion réformée que grandit le jeune Olivier. En effet, dès le début des années 1530, la religion réformée pénètre en Vivarais. Ces nouvelles idées, prônées par Calvin, arrivent dans un contexte où les abus de l'Église catholique sont de plus en plus contestés. Le clergé catholique est mal formé, et l'inaccessibilité de la religion, avec les messes en latin et les textes non traduits, ne permettent pas une relation de confiance. La force de cette nouvelle religion, et de Calvin qui l'organise, c'est justement son accessibilité avec la traduction en français qui permet la propagation des idées. D'autre part, la proximité de Genève permet une diffusion rapide et importante sur tout le territoire. Et rapidement, les protestants prennent le contrôle de certaines villes, comme Villeneuve-de-Berg. Pour contrer cette propagation, la papauté entreprend de réformer l'Église et de lutter contre les progrès du protestantisme. Cette contre-réforme débute avec la réunion du Concile de Trente, convoquée par le pape Paul III, en 1545. Les idées de Luther et de Calvin y sont fermement condamnées. Et c'est en 1562 que débuteront les guerres de religion qui sévieront en France pendant plus de 30 ans. C'est donc sous le signe de la religion réformée que grandit le jeune Olivier de Serres et il sera toute sa vie influencé par cette éducation. L'acquisition du domaine du Pradel en 1557 fait de Olivier de Serres un seigneur, propriétaire terrien. Mais à 19 ans, ce n'est pas encore le centre de sa vie et ce domaine est entretenu par des paysans sur place, alors qu'Olivier de Serres habite toujours à Villeneuve-de-Berg où il est actif au niveau de la religion réformée. C'est en 1578, soit à près de 40 ans, que Olivier de Serres et sa famille décide de s'installer définitivement au Pradel pour en faire une ferme modèle qui sera le théâtre de nombreuses expérimentations pratiques. Pour nous accompagner aujourd'hui dans la découverte de la vie et de l'œuvre de Olivier de Serres, nous rejoignons Benoît Vidal, président de l'association Institut Olivier de Serres et spécialiste de l'œuvre de notre art des choix. Benoît Vidal, bonjour.
1: Bonjour.
0: Alors, encore très jeune, Olivier de Serres est impliqué dans la vie religieuse de sa ville. De quelle façon ?
1: Alors, effectivement, Olivier de Serres est né dans une famille qui va adhérer très rapidement à la réforme calviniste, à la réforme protestante. Ses parents, effectivement, choisissent de suivre les idées de Calvin. Et donc, l'ensemble de la famille adhère à cette réforme. Olivier de Serres va s'impliquer très très vite dans jeune adulte dans la création de la paroisse réformée de Villeneuve-de-Berre. Il est qualifié quelquefois de diacre de l'église réformée de Villeneuve-de-Berre et il est choisi par ses amis réformés pour aller quérir auprès de Jean Calvin, un pasteur, un ministre pour la communauté de Villeneuve-de-Berre. Donc il part en janvier 1561 à Genève et il est reçu dans la maison de Jean Calvin pour demander auprès des ministres de Genève un ministre pour la communauté de Villeneuve-de-Berre. Et donc le premier pasteur de Villeneuve-de-Berre arrive 4 mois après dans la ville.
0: Est-ce que cette éducation qu'il a reçue l'a prédisposé à devenir propriétaire terrien ?
1: Alors, je ne sais pas si c'est le fait d'une éducation religieuse. C'est plutôt la famille d'Olivier de Serres qui fait l'acquisition de biens immobiliers, de parcelles de terre. Et Olivier de Serres va compléter l'œuvre entreprise par son père en particulier et faire l'acquisition du domaine du Pradel quelques années plus tard. Enfin, tout jeune adulte, à 19 ans, il fait l'acquisition du domaine du Pradel.
0: Donc son œuvre magistrale, c'est le théâtre d'agriculture et ménage des champs. Mais qu'est-ce qu'un théâtre au XVIe, au XVIIe siècle ?
1: Alors, au XVIe et au XVIIe siècle, un peu partout en Europe, sont publiés des théâtres. On pourrait dire plus simplement traités. Théâtre, je pense qu'il faut chercher la signification peut-être dans l'étymologie, hein, dans le grec ancien. Le théâtre, c'est là où l'on donne à voir. Et un auteur va donner à voir un sujet. De nombreux théâtres sont publiés en Europe. Le premier atlas que l'on connaisse, c'est le Theatrum Urbis Terrarum, le théâtre du globe terrestre. C'est un ouvrage, un recueil de cartes de géographie. Mais d'autres auteurs, notamment en France, vont publier des théâtres. Le premier pasteur de l'église réformée de Villeneuve-de-Berre, quand il quitte Villeneuve-de-Berre, va publier un théâtre des machines. Claude Mollet, le jardinier du roi aux Tuileries, hein, dans les années 1600, publie un théâtre des jardinages. Les théâtres, ce sont des traités de vulgarisation technique ou scientifique.
0: Un domaine agricole sur un plateau calcaire, ce n'est pas l'idéal en termes d'accès à l'eau. Comment Olivier de Serres a-t-il résolu ce problème ?
1: Dans ce bas-vivarais où est situé le Pradel, le problème de l'eau est un problème essentiel. Alors, pour les cultures agricoles, il faut savoir qu'à l'ouest du domaine passe un petit ruisseau qui descend du plateau du Coiron. Ce petit ruisseau, le Gazelle, eh bien Olivier de Serres va y installer un petit barrage, une petite retenue d'eau, et par un canal d'amener, va apporter l'eau sur l'ensemble du domaine. Alors Olivier de Serres réalise sur le domaine du Pradel un système d'irrigation avec des drainages, mais aussi des canaux d'irrigation. Et pour cela, il prend exemple sur le travail qu'a réalisé Adam de Craponne, à Salon de Croix, hein, suivant la dénomination de l'époque, que l'on connaît aujourd'hui comme étant Salon de Provence.
0: Quelles sont les nouvelles espèces végétales que Olivier de Serres a contribué à implanter, qu'il a importées en quelque sorte?
1: Olivier de Serres parle de cultures nouvelles. Je ne suis pas sûr qu'il les ait toutes installées sur son domaine du Pradel. Il connaît un certain nombre de plantes nouvelles. Par exemple, il nous parle de la nicotiane, hein, c'est-à-dire le tabac, hein, qui est amené dans le Royaume de France à cette époque-là. Il y en aurait peut-être d'autres, en particulier la pomme de terre, mais qu'il ne nomme pas ainsi. Il parle de cartouches ou de truffoles et certains auteurs ou certains spécialistes y ont vu effectivement la pomme de terre et il en dit quelques lignes dans son théâtre d'agriculture.
0: En quoi participe-t-il à l'essor économique de la région au 18e, 19e ?
1: Dans les années 1600, la société est friande de soie et donc on produit déjà à l'époque d'Olivier de Serres de la soie en Provence, en Languedoc, en Dauphiné. Mais il est un de ceux qui va contribuer à l'essor de la sériciculture dans le royaume, dans le cinquième lieu du théâtre, le 15e chapitre qui s'intitule « La cueillette de la soie par la nourriture des vers qui la font » et est un passage très précieux sur la manière de cultiver les mûriers et d'élever les vers à soie. Et donc, ce 15e chapitre du cinquième lieu fait l'objet d'un tiré à part qui se va s'intituler tout simplement « La cueillette de la soie par la nourriture des vers qui la font ». Et ce tiré à part, ce petit opuscule, est diffusé un peu partout auprès de ceux qui souhaitent développer la sériciculture.
0: Il me semble même que le roi a échangé des plans de mûriers avec Olivier de Serres.
1: 20 000 mûriers ont été fournis pour les jardins du roi. Cette production de plants de mûriers, on le voit peut-être pas souvent, mais Olivier de Serres, effectivement, installe une véritable pépinière de mûriers au Pradel et il fait le commerce de plants de mûriers. Il fait aussi le commerce de plants de vigne. Voilà. Le Pradel, au moment où Olivier de Serres le dirige, est un lieu de production, est une pépinière.
0: Une grosse partie du travail de Olivier de Serres aura été donc de consigner ses observations. Donc cela se traduit par une première édition du Théâtre d'agriculture, mais plusieurs rééditions. Pourquoi donc a-t-il fait ces rééditions ?
1: Aujourd'hui, on dénombre 27 éditions du théâtre, entre la première édition, en juillet 1600, jusqu'à la toute dernière, hein, en 2001, chez Actes Sud. Donc il est bon de préciser toutefois qu'une édition du théâtre, à cette époque-là, c'est à peu près 1300 exemplaires.
0: Ce qui est très important déjà pour l'époque.
1: C'est un travail de longue haleine. Hein. La publication de l'édition 1603, par exemple, prend plusieurs mois. Olivier de Serres va obtenir de l'imprimeur qu'une deuxième presse soit mise en fonction pour accélérer la publication de la seconde édition du théâtre en 1603.
0: Le domaine d'Olivier de Serres est détruit en tant que refuge protestant au début du XVIIe. Il est reconstruit par son fils Daniel. Que reste-t-il du domaine réalisé par Olivier de Serres et conservé par son fils ?
1: En 1628, les troupes royales qui viennent pour faire le siège du village de Mirabel font le siège du Pradel et le Pradel, à ce moment-là, est rasé jusqu'aux fondations. C'est donc Daniel de Serres, le fils aîné d'Olivier, qui va reconstruire le domaine et la bâtisse. Que l'on peut voir encore aujourd'hui, qui subsiste, quelques vestiges de tours, notamment, hein, dans la vieille bâtisse. La pièce essentielle du système d'irrigation, qu'Olivier de Serres nomme la mère de la fontaine, est toujours visible. C'est une petite construction de pierre sèche qui permettait à la fois de recueillir les eaux

0: région Auvergne-Rhône-Alpes la gestion du domaine est confiée à l'établissement public du lycée agricole Olivier de Serres à Aubenas, qui gère effectivement sur le site du Pradel l'exploitation. Hein, il y a une ferme, une chèvrerie, pardon, la ferme expérimentale Caprine, qui est un haut lieu de la fabrication du picodon sur la Drôme et sur l'Ardèche, où de nombreux éleveurs viennent se former. Et il y a aussi un centre de formation pour adultes qui dépend directement du lycée agricole d'Aubenas.
1: Quel est le rôle aujourd'hui de l'Institut Olivier de Serres?
0: Alors, l'Institut Olivier de Serres est une association dont le but est de faire connaître Olivier de Serres, de faire connaître le théâtre d'agriculture et de recueillir, de conserver tous les éléments propres à cette connaissance. La seule collection complète des éditions du théâtre est conservée au Pradel dans les locaux de l'association.
1: Merci beaucoup, Benoît Vidal, pour cet échange.
0: Je vous en prie, c'est avec grand plaisir que l'on aime parler d'Olivier de Serres et du théâtre d'agriculture.
1: Merci à vous.

0: Vous êtes sur Déclic Radio 101.1 FM dans l'émission Histoire d'ici, Vision d'ailleurs, et vous venez d'écouter All People That on Earth Dwell, une musique composée par Louis Bourgeois et interprétée par E. Vaughan Williams Himnal. Louis Bourgeois était un compositeur, théoricien de la musique, figure majeure de la réforme calviniste. Et nous voici déjà dans la partie contextualisation de cette émission. Et nous allons voir très rapidement que c'était une époque particulièrement riche et féconde que cette période de la Renaissance. Rappelons tout d'abord que nous sommes sous le règne de François Ier, lorsqu'Olivier de Serres voit le jour. Roi emblématique de la Renaissance, François Ier a promulgué des ordonnances, des textes qui ont profondément marqué notre histoire nationale, comme l'ordonnance de Villers-Cotterêts du 10 août 1539, par laquelle François Ier prend deux décisions importantes pour l'unification du royaume, dont l'une, notamment, influencera la vie d'Olivier de Serres. En effet, le roi de France ordonne que dorénavant, tous les actes de justice soient rédigés en français et non plus en latin. C'est ainsi que la langue d'Olle devient l'unique langue administrative. En rédigeant son théâtre d'agriculture en français, Olivier de Serres participe à la mise en place d'une seule langue nationale sur le territoire français. Cette même ordonnance de Villers-Cotterêts, en prescrivant aux curés de tenir le registre des baptêmes et des sépultures, crée la première fondation de notre état civil. En cette première partie du XVIe siècle, Lyon est l'un des principaux centres européens de l'imprimerie. Mais les ouvriers typographes lyonnais ont des revendications et le 25 avril 1539, cette révolte prend la forme d'une grève de toute une profession dont les revendications sont hausse de salaire, diminution de la durée du temps de travail et aussi et surtout diminution du nombre d'apprentis que les patrons embauchaient en masse pour remplacer les ouvriers qualifiés. Cette révolte entrera dans l'histoire sous le nom du Grand Tric. Ce nom viendrait du cri de ralliement des ouvriers pour cesser le travail. Une origine possible est celle du son d'une réglette tapant dans les ateliers et annonçant les interruptions autorisées du travail. L'ampleur de cette grève amènera François Ier à trancher en faveur des patrons. Deux édits condamnent les coalitions ouvrières. C'est l'année suivante, le 27 septembre 1540, que le pape Paul III, par bulle papale, approuve la fondation de la Compagnie de Jésus, d'Ignace de Loyola. La règle fondatrice de l'ordre des Jésuites est l'obéissance sans réserve au pape d'abord, puis au supérieur ensuite, qui est le général de la Compagnie, élu à vie et au pouvoir sans limite. C'est ainsi que les Jésuites constituent un instrument parfait au service de l'Église et qu'ils se distingueront notamment dans la lutte contre l'hérésie. Nous arrivons en 1549, année où, en avril, Joachim du Bellay publie la défense et illustration de la langue française. Cette publication entérine la naissance de la Pléiade, ce mouvement littéraire d'un groupe de poètes autour de Joachim du Bellay et Pierre de Ronsard. Le but de ce mouvement, à travers leurs œuvres littéraires et leurs textes théoriques, était de renouveler et perfectionner la langue française et de participer ainsi à son émancipation du latin. En 1552, la France s'agrandit du côté de la Lorraine. Les trois évêchés impériaux, Metz, Toul et Verdun, sont annexés à la France et Charles Quint n'y peut rien. En publiant Les Amours de Cassandre, Pierre de Ronsard est définitivement reconnu comme le prince des poètes. En 1558, alors que Olivier de Serres achète à 19 ans le domaine du Pradel, c'est le 8 janvier la prise de Calais. François de Guise, le lieutenant général du royaume de France, parvient, après 200 ans de possession anglaise, à rendre à la couronne de France la ville de Calais. Il s'agissait de la dernière possession anglaise sur le continent. le massacre de Vassy, le 1er mars 1562, qui fait de très nombreux morts ou blessés parmi les protestants qui tenaient leur réunion de culte à l'intérieur d'une cité, fait basculer la France dans la première guerre de religion. Charles IX est encore un enfant lorsqu'il arrive au pouvoir à la mort de son frère, le jeune roi François II. C'est sa mère, Catherine de Médicis, qui s'imposera comme régente. Celle-ci fera entreprendre au jeune roi de 13 ans un voyage à travers la France appelé le Grand Tour de France. Ce voyage de plus de 2 ans, en 1564, 65 et le début de 66, doit permettre, après les ravages de la première guerre de religion, de forger l'unité du royaume et renforcer les liens de fidélité à l'égard de la monarchie. Il doit également permettre de réconcilier protestants et catholiques et faire appliquer les édits de paix. C'est au cours de ce voyage que le jeune roi constate que le début de l'année varie, selon les diocèses, entre Noël, le 25 mars, le 1er mars ou Pâques. Le roi promulgue donc un édit connu sous le nom d'édit de Roussillon et rédigé lors de son passage dans le château de Roussillon en Isère et précisant le début de l'année civile pour tous au 1er janvier. Ce texte, promulgué le 5 août 1564, ne sera pleinement appliqué que le 1er janvier 1567. Dans un contexte politique troublé par les guerres de religion, Olivier de Serres et sa famille s'installent au Pradel en 1578 et le domaine servira de refuge aux protestants. Plus loin de chez nous, c'est dans le Périgord que naît le mouvement de révolte des croquants. Ce sont des paysans révoltés, formés en bandes armées. Ils veulent lutter contre le fisc et assurer l'ordre que l'État n'est plus en mesure de faire respecter. Les communautés paysannes du Comminges, notamment, forment des ligues à partir de 1591. Enfin, après des années de guerre de religion, Henri IV signe l'édit de Nantes, qui reconnaît aux protestants la liberté de conscience dans tout le royaume, la liberté du culte dans les lieux où la réforme avait été établie avant 1597. Les anciens temples leur sont restitués, et l'autorisation d'en construire de nouveau leur est donnée. C'est bien la signature de cet édit qui ramène la paix civile en France, qui incitera Olivier de Serres à offrir un exemplaire de son théâtre au roi Henri IV et à le lui dédicacer. Et le roi est particulièrement attentif aux idées véhiculées par ce théâtre d'agriculture qui prône des solutions pouvant permettre le redressement économique de la France. En 1608, lorsque sort l'édition complète du théâtre d'agriculture d'Olivier de Serres, Paris voit l'achèvement de la galerie du bord de l'eau du palais du Louvre, dont le rez-de-chaussée fut réservé par le roi aux meilleurs ouvriers de France. Puis nous voici en 1628. Olivier de Serres est déjà décédé depuis 9 ans lorsque son domaine du Pradel est totalement détruit par les catholiques. Mais des avancées dans le domaine de la médecine promettent de belles découvertes lorsque l'anglais William Harvey expose une théorie de la circulation sanguine liée au cœur. Et côté industriel, en France, au Havre, on construit le premier port à écluses. Nous voici maintenant arrivés à la fin de notre voyage dans le temps. Nous retrouvons en 2026, soit 487 ans après la naissance d'Olivier de Serres.
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0: Cette émission vous a plu? 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

0: Eh bien, bonsoir à toutes et à tous. Vous êtes à l'écoute de Déclic Radio, l'émission Cause en musique qui commence. Vous êtes bien branchés sur le 101.1 FM de la Vallée du Rhône. Vous nous écoutez aussi sur le web www.declicradio.fr. Bonsoir Mathis.
1: Bonsoir à toutes et à tous.
0: Alors pour ce troisième épisode de cette saison 2026-2027, nous consacrons cette émission à une jeune association tournonnaise qui s'appelle K-Stars, donc Léonie est dans le studio. Bonsoir Léonie.
2: Bonsoir.
0: Avant de te poser quelques questions sur l'association, donc nous allons écouter un premier titre K-pop, hein, pour nous mettre dans le bain. Il s'agit des Stray Kids. Stray Kids Boys Band formé en 2017 lors d'une émission de télé-réalité.

0: C'était Stray Kids pour nous mettre dans le bain. Alors, Léonie, comment, quand est née cette association K-Stars ?
1: Cette association est née pendant les grandes vacances. Je l'ai créée donc avec ma mère et mon frère qui m'ont aidée.
0: C'est tout récent alors ?
1: Oui, vraiment. On a eu l'idée là pendant les vacances et on s'est dit, franchement, ce serait vraiment bien de faire ça.
0: Et quel est le but de cette association ?
1: Le but, c'est donc de faire découvrir et partager donc la musique de la K-pop ainsi que toute la culture coréenne et tout ça avec des passionnés ou des personnes qui veulent se lancer dedans.
0: D'accord. C'est très bien. Donc Mathis, d'ailleurs, un des passionnés qui va, je pense, adhérer à cette association. Tu vas nous présenter le deuxième titre que nous allons écouter.
2: Alors déjà, le boys band, Any Fun. Autre boys band sud-coréen existant depuis 2020 et qui sera en concert le 27 février 2027 à Paris. Il reste des places en platinium. Du coup, voilà, n'hésitez pas.
0: Si vous avez les moyens, oui, n'hésitez pas.
2: Comme nous.

0: Toujours avec Léonie, l'association Care Stars. À ce jour, vous avez combien de membres ?
1: Nous sommes actuellement 7, mais on a d'autres personnes qui vont bientôt adhérer, je pense. Donc,
0: d'accord, il s'agit de personnes aimant la culture coréenne, asiatique général.
1: Oui, c'est ça, et surtout la K-pop, du coup. Donc, on partage cette musique ensemble et c'est vraiment sympa.
0: Et également les plats coréens aussi.
1: Oui, aussi les plats et toute la culture, tout ce qui se passe en ce moment, les news et tout ça.
0: D'accord.
2: J'ai faim.
0: T'as faim, oui, déjà. Alors, quand c'est qu'on va manger ? Non, je plaisante. Alors, tu vas nous présenter un autre titre que tu as choisi pour l'association, pour les membres de l'association également et pour les futurs membres.
1: Donc là, pour la suite, j'ai choisi Moonwalking du groupe Longshot qui a été formé au début de l'année 2026. Un groupe de 4 membres, dont un qui est français et coréen. Donc voilà, je vous laisse découvrir ce groupe tout nouveau.
0: Un groupe tout récent, comme l'association.
1: Oui, également.
0: Faudra peut-être les inviter alors.
1: Ah bah, j'aimerais bien, oui.
2: Quand tu veux.
1: Ouais.

0: Léonie, l'association K-Stars est en relation avec des groupes de danse K-pop, puisque bon, il y en a plein qui se multiplient, non seulement par ici, mais dans toute la France, hein.
1: Après, nous, on n'a pas forcément de groupe de danse par rapport à notre association, mais ce serait bien aussi si on pouvait en créer un avec les adhérents qui souhaiteraient donc faire un groupe. Donc voilà, après, il y a 2 semaines, on a fait un random dance, donc 1 ou 2 semaines, j'ai un peu oublié, où en fait, donc on s'est réunis dans le parc Herba, donc de Tournon-sur-Rhône, et là-bas, on a donc dansé, il y avait une buvette, on a fait un concours de danse à la fin. Et avec nous, il y avait le groupe El Macrou, qui est venu avec nous, un groupe de 6 personnes qui étaient venues pour voir, pour s'amuser et pour donc venir nous rencontrer.
0: Une démonstration aussi.
1: Oui, voilà aussi.
0: Est-ce qu'il est prévu peut-être d'organiser quelques spectacles aussi
1: Oui, on a eu des propositions, oui, pour des spectacles ou peut-être 1 ou 2 concours, des choses comme ça. Donc, ce sera à voir avec les adhérents, les autres fans, pour voir si ça leur irait à eux aussi.
0: Allez, on revient dans la musique avec Idol, c'est comme ça qu'on dit, je pense. Groupe de girls band sud-coréen, 5 membres dans ce groupe, dont Yuki, qui mène une carrière solo. Ensuite, on retrouvera Yuki dans un projet avec Alan Walker, ça s'appelle Fire.

0: L'association Questars regroupe des membres jeunes, si je comprends, ou alors c'est ouvert à tout le monde?
1: Alors, au début, on avait fait entre. Alors, il me semble que c'était 13-25 ans, mais lorsqu'il y a eu des adhésions, il y avait peu de gens qui dépassaient au-dessus de 16 ans. Mais après, ce serait bien, oui, si on avait des personnes de 17 et 18 ans qui pourraient au moins nous aider, ou même plus, ça nous. Enfin, qui seraient là, ça pourrait mettre plus de. Comment? Ça permettrait d'étendre l'âge.
0: Oui.
1: Donc. D'avoir pas que des personnes donc entre 13 et 16 ans, mais d'avoir des personnes aussi plus grandes
0: Voilà pour
1: partout.
0: assurer l'avenir de l'association aussi.
1: Oui, mais aussi pour voir d'autres personnes enfin, qui n'ont pas forcément le même âge, mais qui écoutent, qui ont la même passion, ce serait aussi top.

0: C'était Nexus. Oui, ça bouge pas mal ce truc-là. Hein. au niveau de l'association, je pense que vous cherchez aussi des partenaires, des sponsors pour vos divers projets.
1: Oui, justement. Après, on a déjà eu de l'aide de la part donc, du point jeune, point commun qui est ici, mais aussi donc de la radio Zigzag, il me semble, oui. Qui nous a donc donné leur sponsor et tout ça, donc voilà.
0: Qu'est-ce que je voulais dire à propos de l'association aussi, j'ai perdu le fil conducteur.
2: Tu retrouveras après, t'inquiète pas.
0: Si. Est-ce qu'il y a un critère demandé spécialement pour être membre de l'association à part l'âge, s'intéresser à la K-pop, à la culture coréenne?
1: Ah non, pas du tout. Nous, on cherche tout type de personnes, il n'y a rien qui... On n'a pas de critères demandés, si ce n'est que l'âge, c'est tout. Franchement.
0: Alors, Mathis, à toi la parole.
2: Ah, j'ai eu peur, j'ai cru que tu allais me dire de danser. Non, ok. Bref.
0: Non, il n'y a pas de caméra.
2: Originaire de Séoul, aespa, qui est composé de 4 membres. Le groupe fait ses débuts en 2020 avec le single Black Mamba. Mais ce soir, c'est Lemonade, l'un des derniers titres qu'on écoute.

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1: Dans la culture coréenne, bien sûr, il y a la musique, la K-pop, il y a aussi la lecture, aussi les mangas.
2: Les mangas, c'est japonais.
3: Non, c'est japonais, les mangas.
2: C'est japonais, oui.
1: Wow. J'ai perdu.
2: Alors.
3: Non, mais là, c'est, là tu nages, là, tu te noies.
1: Après, non. Donc, bon, il y a des lectures intéressantes aussi.
2: Après, j'en connais pas forcément, oui, mais...
3: Waouh.
2: Je ne sais pas du tout.
1: Et question sur, bon, quelqu'un qui va en Corée, donc, peut-il se débrouiller en parlant anglais?
3: Non.
2: Apparemment, ils se débrouillent en anglais, mais je pense que c'est bien quand même d'avoir les bases en coréen,
3: ouais.
2: Au cas où pour les voyages et tout ça. Mmh. Donc,
1: Et on peut trouver des cours de coréen.
2: Il y a des profs, oui, qui sont en France, qui apprennent le coréen. Justement, pour notre association, on essaie justement de trouver un prof, quelqu'un qui serait intéressé pour venir nous faire des cours initiés à la langue et tout ça. Donc, ce serait vraiment bien d'en avoir un.
1: Et après, j'imagine que... Bon, après, je ne sais pas, hein, mais il y a une prononciation, il y a une lecture différente.
2: Oui, déjà, les caractères, ce n'est pas les mêmes, donc il faut déjà réussir à tout apprendre. Donc, c'est compliqué, mais si on veut le faire, je pense qu'on peut y arriver. Hein.
3: L'alphabet, déjà, est relativement simple en coréen, du coup.
2: Oui.
1: Alors, on va passer à Aelit, groupe de 5 filles formé lors de l'émission JTBC en 2023. Le titre, c'est It's Me.

0: Nous allons parler quand même du projet du point commun, qui va être concret, hein, puisque bon, nous avons retenu la date du 31 octobre, donc qui est un samedi, Halloween. Il va y avoir justement une soirée soutenue par l'espace jeunesse. Dis-nous un peu ce projet, cette soirée.
1: Oui, alors donc grâce au point commun, on a réussi à avoir une salle donc, dans laquelle on va faire donc une soirée avec 50% de musique K-pop et 50% de musique des années 90.
0: Alors ceci pour ramener le maximum de monde, bien sûr.
1: Bah, surtout pour les parents qui viennent accompagner leurs enfants, qui puissent aussi s'amuser, passer une bonne soirée d'Halloween. Donc ce sera également déguisé. Donc si on peut chacun ramener un déguisement, être dans l'ambiance d'Halloween. On aura également une buvette, de quoi manger. On préparera ça. Il y aura des jeux, un DJ, de quoi s'ambiancer et passer une très bonne soirée. Voilà.
0: Ouais, ça sera à partir de 18h, juste à côté, oui, au ça. Point commun.
1: Ouais, donc,
0: il faudra venir nombreux. Et puis, bon, il y a un chapeau. Ce que le public met dans le chapeau, ça sera, bien sûr, pour l'association. Côté musique, mon cher Mathis.
2: Bon, on va passer à un girls band encore, mais que j'affectionne particulièrement. Composé de 7 membres, et ce girls band, c'est Baby Monster, un des groupes ayant le plus de succès en Europe avec le titre Psycho.

0: Vous avez passé plus d'une heure déjà avec une demi-heure pardon avec l'émission Causons Musique sur Déclic Radio 101.1 FM et vous nous écoutez bien sûr sur le web www.declicradio.fr. Nous sommes avec Léonie de l'association K-Stars pour nous parler de musique déjà, de l'association des projets de la culture coréenne. On poursuit en musique avec X-Love. C'est un groupe qui a à peu près un an d'existence, hein, c'est ça?
1: 2025.
0: Oui, c'est ça. Donc, qui nous présente plus en détail ce groupe?
2: Alors, c'est un groupe donc, qui a commencé en 2025, composé de 4 membres. Donc, Wumuti, le leader qui est chinois, Rui, qui est taïwanais, Yoon, qui est coréen, et Haru, le japonais. Et donc, c'est un groupe qui est considéré comme genderless, donc avec pas de genre féminin ou masculin qui se met au milieu. Donc voilà, et avec des performances... des performances vidéo, des danses et tout ça qui sont
0: assez
2: très bien faites. Un très bon visuel et franchement, c'est un très bon groupe. Donc voilà. Et le son qu'on va écouter, donc ce sera le son One and Only.

0: Pour les membres de l'association K-Stars qui écoutent, et j'espère qu'ils sont nombreux. Hein,
1: ah oui, j'espère aussi.
0: sachez que bon, la radio aussi est ouverte si vous avez des projets de faire une émission, que ce soit une émission d'une demi-heure ou une heure ou plus, qu'elle soit hebdomadaire, mensuelle, bimensuelle. Ça, après, vous en discutez avec notre directrice d'antenne, Véronique, bien sûr. Hein. Mais en tout cas, donc, ils sont les bienvenus. nous poursuivons avec un succès mondial, avec Blackpink. 10 ans d'existence pour ce groupe, donc c'est un groupe féminin, hein, sur lequel on retrouve notamment Jennie. Et Rosé. Blackpink ont fait des concerts déjà à Paris, hein, donc dans les grands stades. Hein. Et puis on écoutera ensuite Jennie avec le single Even et Rosé avec New Trick. Mais place déjà au Blackpink.

0: On s'est laissé surprendre par la fin de ce titre. Un peu de mémoire, quel est le premier titre K-pop qui t'a plu, que t'as entendu, qui t'a fait flasher ?
1: Alors, vraiment, le premier que j'ai écouté, ça remonte à un moment quand même. C'était il y a, je pense, 3 ans. C'était le titre de Drunk Dazed de Enhypen. C'était une amie qui me l'avait fait découvrir quand on allait en voyage scolaire. Et j'avais énormément... ça m'avait beaucoup plu. Après, j'en avais pas écouté plus que ça. Et c'est seulement à partir de été l'année dernière, avec Megaverse de Stray Kids, que j'ai commencé à me mettre dans la K-pop et dans tout cet univers.
0: Et la K-pop est apparue en Europe avec le groupe BTS.
1: Oui, bah, ça a été le groupe, vraiment, qui a le plus répandu, en tout cas... après, il y a eu Psy aussi, mais il y a eu aussi beaucoup BTS et Blackpink pendant la période de Covid.
0: Le groupe que nous allons écouter, donc, ont fait leur premier pas en 2025 avec leur titre What You Want, qui était extrait de leur EP Outside the Line, Cortis, et le titre s'appelle Red Red.

0: Ce titre, je vais me le mettre dans ma playlist, finalement. Il est très bien. Mathis, tu vas nous parler de...
1: Oh non.
0: Quoi, au nom Oneus?
1: Ah si. Ah mais on est déjà Oneus.
0: Que tu as eu de la chance de les voir en concert il y a quelques temps.
1: Ouais, à Paris, ouais. Bah attends, je crois que tu as la date dans mon dos, mais bon, je vais pas me lever tout de suite, je vous la dirai après. Ils seront encore en France le 21 novembre au Bataclan et on écoute Say Yes.

0: avant de poursuivre en musique, qui pourrait nous donner la recette d'un plat coréen ?
1: Léo Toc.
0: Allez, vas-y.
1: Alors, je vais pas vous donner la recette parce que, enfin, si, juste les ingrédients parce que, bah, voilà, j'ai flemme de, on n'est pas dans une émission culinaire. Du coup, bah, il y a juste à faire de la pâte à beignet, on va dire ça comme ça, du sucre roux, du sucre de canne, de la poudre de noisette ou de la poudre d'amande. Seuls les deux peuvent le faire. Et du coup après bah on fait frire et puis voilà, enfin c'est un dessert coréen du coup bah hyper bon. Sinon il y a aussi du japchae où c'est de la fécule de patate douce. Du coup très bon aussi. Voilà, il y a plein de choses.
0: Plein de choses à découvrir. J'espère que vous aurez l'occasion de découvrir ça, notamment à travers l'association K-Stars, hein, pourquoi pas.
2: Hein,
0: ça,
2: oui.
0: Ça serait un beau projet aussi. Allez, pour le côté musique, Seventeen, qui est un groupe avec 13 membres. Oula, ils sont nombreux. Mais à l'origine, ils étaient 17. Donc, 4 sont partis entre-temps. Et le titre, c'est Teeny Light.

0: Close your eyes, non, ne fermez pas les yeux ni les oreilles, puisqu'il nous reste à peu près une demi-heure d'émission Cause en musique, en compagnie de Léonie de l'association K-Stars et Mathis, ici présent, donc qui est rarement présent d'ailleurs.
1: Comment ça, je suis rarement présent? Là, je fais mon grand retour.
0: Alors, je disais Close Your Eyes parce que c'est le groupe que nous allons entendre, donc qui sont issus de l'émission Project 7. Ça tombe bien, ils sont 7 aussi, donc dans leur groupe, et le titre s'appelle Open Your Eyes.

Ce titre est un peu jazz quand même, mais bien fait également. Itzy, alors c'est qui Itzy? Oui, c'est un groupe de filles créé en 2019. Leur premier single s'appelait Itzy Different. On écoute ce soir Moto.

Toujours dans la musique K-pop, les médias, la télévision permet de se lancer dans une carrière quelquefois. Eux se font connaître lors de l'émission No Merci. Je veux parler de Monsta X avec Jealousy.

Autre boys band, Apex, la signification high-tech. High Apex symbolisant la réunion de jeunes talents, atteignant les sommets, le titre Better Days.

0: Léonie, autre question sur l'association Questars concernant les membres. Est-ce qu'ils se trouvent tous dans la périphérie tournonnaise, ténoise?
1: Oui, c'est surtout Tournon et ses alentours, donc oui, il y en a, et c'est souvent dans ces coins-là.
0: Après, on peut l'ouvrir quand même à des personnes extérieures, puisque j'imagine avec les
1: Oui.
0: réseaux sociaux, c'est quand même facile à
1: Oui, après, il faut
0: communiquer.
1: juste savoir le déplacement lors des réunions ou des événements qu'on fera.
0: Voilà, parce que je sais que une fan de K-pop nous écoute du côté de Bordeaux, Kélia, elle s'appelle, on lui donne le bonjour d'ailleurs, hein. Et
2: Et
0: on pourra.
2: il y a aussi Manon qui nous écoute
0: Ah, Manon, oui, bien sûr.
2: de Ozon.
0: Voilà, c'est plus près, c'est dans l'Ardèche, mais bon. Bonjour aussi donc à toute la famille. Et puis un titre que tu attends depuis la nuit des temps, 80s.
2: Oh là là.
1: Oui.
0: Bah, tu nous le présentes, allez.
1: C'est un groupe qui a été formé en 2018, si je ne me trompe pas, qui est composé de 8 membres. Je commence à peine à les écouter, donc après, je n'ai pas toutes les infos, mais là, ils ont sorti un titre il n'y a pas longtemps, Bad, et franchement, ça envoie. C'est vraiment bien.

0: Je trouve des similitudes sur la façon de danser. On l'écoute, puis après, Léonie, tu nous donnes tes impressions.
1: Ok.

0: Alors Léonie, quelles sont tes impressions sur ce titre? C'était Billy Crawford, bien sûr, avec Trekking.
1: Ah bah je connaissais pas, mais franchement, musique qui ambiance, c'est franchement ça envoie et j'ai beaucoup apprécié. Franchement.
0: Est-ce que ça se rapproche de ce mouvement K-pop ou pas, quelque part?
1: Je pense oui. Après ça reste dans le style de la pop. Après c'est entre K-pop et de la pop, il n'y a pas forcément beaucoup d'écart. C'est juste que d'un côté c'est coréen et de l'autre côté ça ne l'est pas. Mais franchement, moi j'ai adoré en tout cas.
0: Alors, si des auditrices et des auditeurs nous ont écoutés ce soir, qui faut contacter? Est-ce qu'il y a donc les réseaux sociaux pour pouvoir s'inscrire à l'association K-Stars?
1: Alors, vous pouvez venir nous voir sur notre compte Insta. C'est donc KSTARS0726, si je me trompe.

0: pas. Et il me semble que l'email a le même nom. Donc voilà.
1: Alors, donc, n'hésitez pas donc de faire ce premier pas. Merci Léonie, en tout cas, de ta venue. Et puis, on donne rendez-vous avec l'association le 31 octobre au Point Commun pour une soirée Halloween ouverte à tous. Hein. Donc, n'hésitez pas donc de venir nombreux pour vous amuser, pour vous imprégner aussi, malgré tout, donc, de cette ambiance K-pop coréenne. Quant à nous, nous nous retrouvons pour la prochaine émission Causons Musique dimanche prochain, donc même heure 18h30. L'émission sera consacrée à Renan Luce. Renan Luce, que Mathis a pu interviewer donc au Train Théâtre
2: hier soir.
1: Voilà, donc l'émission sera construite autour de son univers. Pour terminer, toujours en beauté, donc non pas de la K-pop, mais de la J-pop, hein, avec Rolling Quartz, un titre qui m'avait bien plu, qui dure 5 minutes, ça s'appelle Romantiste. À très bientôt, bonne soirée à l'écoute de Déclic Radio 101.1 FM et sur le web www.déclicradio.fr.

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Chères auditrices, auditeurs, bonsoir. Bienvenue dans l'émission de Geekement Vote saison 13, produite animée par Franck, pour découvrir ou redécouvrir la musique des années 1990, aujourd'hui tous styles confondus. 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Et ce soir, je vous propose une spéciale nouveauté 49. Une des exclusivités du soir nous vient d'une habituée de l'émission, il s'agit de Maïté Merlin. Avec son nouveau titre, Est-ce que c'est normal, qui sort le 9 octobre. Maïté, que vous pourrez retrouver au Point Commun, samedi 10 octobre à 18h30 en live. Alors la bise à Maïté.

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Et nous allons poursuivre avec deux titres, Revival Technotronic avec Pump Pump the Jam, le Night Funk Remix de 1989, et en 1996, Paradisio avec le titre Bailando, l'Extended Radio Version.

Allez, quelques titres de 2025 avec Nicky Doll et le titre In Your Head. Ensuite, Girl Set avec Little Miss. Après, ce sera Charny avec Fix That. Puis Adela avec The Provocateur. Ce sera son EP du 22 août 2025.

Enchaînons avec les nouveautés de 2026. Nous restons avec Adela, puisqu'en 2026, le groupe a sorti KGB le 17 avril, puis le 12 juin, le titre Red Bottoms. Ensuite, nous aurons DJ Dark et DJ Bia avec Say It Right, puis Sonish Tway avec Let It Roll et Original Lin avec Check.

Toujours parmi les nouveautés 2026, nous allons écouter Savannah Dexter avec Woman Like Me, ensuite Nathalie Jane avec Sabotage, puis Marquise avec Ironic, et Sabrina avec God That Thing.

Allez, maintenant un mix de 2026. Alan Walker versus Avril Lavigne avec Sad and Emotional Songs, Deep Night Vibes.

Allez, nous poursuivons avec le groupe Flo et les titres Eitabus, puis Lick It, et ensuite sera Therapy at the Club, The Album, un acoustique live de Londres, sorti le 9 août 2026.

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1: Wow, guys. 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
2: Et nous poursuivons avec d'autres titres de 2026. Alors, Frequency avec Girls Talk. Puis The Pussycat Dolls à leur retour avec le titre Club Song. Ensuite, le groupe Katsai avec Animal. Puis Kiss of Life avec le titre What. Puis Jay Stephens avec Sugar Trap. Et le groupe Aespa de K-pop avec le titre Kiss and Tell.

Et nous terminons cette émission avec des nouveautés du label parisien de musique électronique Serial Records. Mutton Heads featuring Eden Martin avec United, sorti le 2 octobre. Puis Didier Sinclair avec Lovely Flight Rhapsody Remix. C'est une exclusivité puisqu'il sortira le 9 octobre. Alors un salut amical à Jérôme du label. Chers auditrices et auditeurs, de Déclicment Votre, bonsoir à toutes et à tous, bonne semaine et rendez-vous la semaine prochaine pour ma 472e émission avec une spéciale live 26. Bonne nuit.

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